Il y a aussi l'exposition « Broder comme une Ursuline », où vraiment on en trouve l'atelier de broderie des Ursulines qui, à la suite de Marie de l'Incarnation, c'est vraiment un savoir-faire qu'elles se sont passées de génération en génération. Et présentement, on a également l'exposition « Filiation », où 6 artistes du textile se sont inspirés d'œuvres des collections des Ursulines pour créer des œuvres à leur tour. Alors, ça fait un très, très beau parcours à travers l'ensemble du musée.